Sorti nu du ventre de ma mère, nu j'y retournerai. Le Seigneur a donné, le Seigneur a ôté. Que le nom du Seigneur soit béni. Nous acceptons le bonheur comme un don de Dieu, et le malheur, pourquoi ne l'accepterions-nous pas aussi ?

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2: Béni sois-tu, pasteur de ton Église, pour la vie que tu lui donnes. Que cette grâce soit notre joie.
1: Respice ecclesiam tuam, Domine.
2: Béni sois-tu, gardien du troupeau, garde tes disciples dans la fidélité à ton nom.
1: Respice ecclesiam tuam, Domine.
2: Béni sois-tu, chef du peuple choisi, entraîne-le dans l'amour de ta loi.
1: Respice ecclesiam tuam, Domine.
2: Béni sois-tu, pain de la vie, rends-nous forts pour accomplir l'œuvre du Père.
1: Respice ecclesiam tuam, Domine.

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2: Tu envoies des disciples préparer la route devant toi. Donne-leur d'annoncer l'Évangile avec assurance.
0: Sit laus tua in populo tuo, Domine.
2: Toi qui inspires à tant d'hommes et de femmes de te consacrer leur vie, accorde-leur de te suivre jusqu'au bout.
0: Sit laus tua in populo tuo, Domine.
2: Maître et Seigneur, tu as lavé les pieds de tes disciples. Révèle-toi en ceux qui servent leurs frères.
0: Sit laus tua in populo tuo, Domine.
2: Fils du Dieu vivant, nous confions à ta miséricorde ceux que nous pleurons, toi qui as fait sortir Lazare de son tombeau.
0: Sit laus tua in populo tuo, Domine.